0: finir de monter l'usine. L'usine de Captain Beefheart.
1: Ouais!
0: Assis devant. Et dès que tout ça sera monté, vous aurez droit, je crois, à une des musiques les plus étonnantes de tout le festival.
2: Thank you.